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2: Ah ouais.
1: Ah ouais, j'ai joué l'OM, frère, je voulais jouer l'équipe de France. Et, je sais pas, je me suis planté, ça m'a joué le match de l'OM.
2: Ah ouais, en plus
1: Et
2: c'est chaud en début de saison en ce
1: ouais,
2: moment.
1: en ce moment, c'est la
2: On
1: merde
2: voit les
1: de Zerbi,
2: résultats
1: là, on
2: là.
1: dirait, il met pas de coup de presse, wesh.
2: Ah
1: De
2: ouais,
1: ouf.
2: j'avoue.
1: Ah
2: Ouais,
1: ouais.
2: non, écoutez, match début de saison, c'est chaud à
1: C'est
2: jouer. Hein.
1: ça.
2: On sait
1: Vas-y,
2: pas qui
1: go,
2: va
1: moi je vais y
2: gagner.
1: aller parce que
2: T'es
1: voilà,
2: parti là?
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2: Ouais.
1: elle casse la tête. 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
2: Ah
1: ça.
2: ouais,
1: Tu
2: j'avoue
1: connais.
2: chaud.
1: C'est la
2: Vas-y, moi de
1: merde.
2: toute façon, je vais bloquer là, on s'attrape.
1: Vas-y, go.
2: Vas-y, pas tard, ouais.

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